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1: Et c'est reparti tous les samedis, tous les dimanches, vous le savez, les classiques de Fun Radio, c'est Fun Radio Anthologie, épisode 474 avec du Britney Spears avant 20h, du Calvin Harris. Encore baston dans les prochaines minutes et pour le quart d'heure, je vous fais plaisir et je me fais plaisir. Rihanna Pond de replay dans un instant, Tiesto Cashmere avec Secret et ça on l'adore. Gros classique des années 90 avec le DJ producteur Zash, voici Ecuador, je m'appelle Mikosé. Welcome on board.

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0: C'est exactement ce que je viens de dire. Les classiques de Fun Radio, tous les samedis, tous les dimanches, 18h-20h et sur Fun Radio. Je viens déjà de vous jouer plus de 40 minutes de dance music non-stop, ça redémarre évidemment très vite. Juste avant les amis, énorme kiff avec ce classique de Timbaland. Timbaland de Tissem. Et Martin Garrix avec Bébé Rix, ça. On termine le week-end avec les classiques d'anthologie et on va attaquer la semaine demain matin dès 6h avec toute l'équipe de Bruno sur Fun Radio.

0: Le classique de Kelis avec Trick Me dans Fun Radio Anthologie.
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0: Bonne fin de week-end, les amis, peut-être en voiture, peut-être dans les bouchons. Fin de week-end, on s'occupe de vous évidemment avec le retour de plus de 40 minutes de dance music non-stop. On va revenir à la vitesse du mur du son avec celui qui va donner 3 concerts la semaine prochaine au Stade de France. Me dites pas que vous avez la Flames d'y aller, hein, ça marche pas. David Guetta, Sia, Flames dans un instant. On a l'impression qu'il y a beaucoup d'auteurs dans cette émission. Non. On est de retour aussi avec Kaigo avant 19h. Kaigo, Selena Gomez, c'est Fun Radio.

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0: tranquille en déposé, c'est dimanche soir. It's time.
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0: Dance music. Complètement It's Time, tout pile 19h, bienvenue.
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0: La petite dose de classique, le samedi, le dimanche, sur Fun Radio, 2h avec tous les sons qu'on adore écouter, les sons qu'on pense connaître par cœur. Ouais, les sons qu'on peut chanter au feu rouge dans la voiture, les vitres fermées parce qu'on chante très faux. Et bah c'est ça, Fun Radio Anthologie, jusqu'à 19h. Du Calvin Harris va arriver dans les prochaines minutes. Il y aura également du Vita et du Gims, et ça je compte sur vous pour le chanter très très fort et très très faux peut-être. Vita Gims dans un instant. Et un autre classique qu'on adore beaucoup joué à l'époque dans Party Fun. Je l'ai repassé ce week-end parce que j'adore ce titre. Voici Basto, énorme classique. C'est Again and Again. Bonne fin de week-end avec l'ADN de Fun Radio, les classiques de Fun Radio Anthologie.

0: Le classique d'ATC avec Around the World, repris il y a quelques années par Riab. On se les fait en version originale le samedi et le dimanche dans Fun Radio Anthologie.
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0: Oui, je suis d'accord, ça passe beaucoup trop vite. La preuve, on vient déjà de s'écouter sur Fun Radio. Plus de 40 minutes de dance music non-stop. Ah, on va les redémarrer évidemment très vite. Juste avant, petit kiff. Le son des années 2000, c'est évidemment dans la musique électronique la French Touch qui dominait plein de choses. Et ce titre, culte, évidemment, en 2013. Daft Punk, Get Lucky. Mais l'artiste, c'est Daft Punk. Ah non, c'est l'artiste. L'artiste, Peligrosa, ça arrive. Avec Carol J. On est en mode classique tous les samedis, tous les dimanches jusqu'à 20h. Et dès 20h, c'est parti, Fun qui prend le relais.

0: Le classique de Britney Spears, I'm a Slave for You dans Fun Radio Anthologie.
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0: Bon courage, si vous reprenez les cours, le taf demain matin, tôt peut-être, par une réunion. Ça démarre peut-être par une interro. Bon courage. Les classiques de Fun Radio jusqu'à 20h, avant de passer en mode party fun pour prolonger le week-end. Un party fun jusqu'à 10h du matin avec Sobaka, Koshka, Naya.

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On est reparti 30 ans en arrière, 1996 pour ce classique de la French Touch. On est en plein dans la Dream Music avec Robert Miles, Ivago et ce titre BBE avec Emmanuel Top qui se cache derrière pour le 7 Days in One Week. Martin Solveig et Magic System avant 20h.

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3: Fun Radio Anthologie, épisode 474, c'est terminé. Pour ce soir, les amis, on se retrouve évidemment le week-end prochain, samedi et dimanche, 18h, 20h avec les petits gros classiques de Fun Radio. C'est dispo en replay. Il y a la radio digitale dispo sur l'application, comme les autres radios digitales, comme Fun Radio London, comme Fun Radio K-pop, comme Fun Radio Summer ou la web radio Party Fun. Allez hop, Party Fun jusqu'à 1h du matin pour prolonger le week-end avec Sobaka, Koshka, Naïma au micro et Maya Yalaka qui prend les platines. Tout de suite, on y va, il est 20h.

m'appelle Nayama, trop content de vous accompagner ce soir. On va bien kiffer avec notre résidente Mailaka qui prend les platines comme chaque semaine. On va profiter à fond de notre dimanche soir et ça commence maintenant avec le son de Paul Kalkbrenner, Stromae, après Global DJs sur Fun Radio. Bienvenue.

Voilà comment on termine la semaine ici sur Fun Radio. Que du mix dans Party Fun. C'est comme ça jusqu'à 1h du mat. 5h de mix pour bien terminer le week-end avec Myla K au platine. Profitez bien de votre soirée. Nous, on s'occupe de tout.

Merci d'avoir choisi Fun Radio ce soir. Vous avez tellement bien fait. Ça mixe en non-stop ici toute la soirée jusqu'à minuit. Mylaka au platine et le closing sera pour Sobaka et Koshka. Donc restez bien branchés sur Fun ce soir. La soirée continue. Mylaka qui nous a prévu du lourd là pour la suite. Blackpink arrive, Calvin Harris aussi en classique et Sound of Legend dans Party Fun.

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1: Et on attaque une nouvelle heure de mix dans Party Fun avec Myla K au platine. Elle s'occupe de nous ce soir avec des versions exclusives, des remixes que vous n'entendrez qu'ici sur Fun Radio. Et on attaque cette nouvelle heure de mix avec Calvin Harris en classique et le dernier son de Sound of Legend dans Party Fun sur Fun Radio. Bon dimanche.

Vous écoutez l'émission numéro 1 chaque week-end, Party Fun en ce moment, comme chaque dimanche soir. On fait la fête tous ensemble, on décompresse ou alors on se motive là si vous êtes en mode révision ou peut-être même au taf là ce soir, force à vous. C'est Maïlaka qui gère la playlist, elle est au platine de Party

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1: Et dites-vous que la soirée ne fait que commencer. Party Fun en ce moment sur Fun Radio avec Mylaka au platine dans l'émission numéro 1 le week-end. Et même le dimanche soir avec 5h de mix, 20h, 1h du mat. On vous passe les meilleurs sons du moment en version spéciale, en version exclusive. Vous connaissez la maison ici sur Fun Radio. On est numéro 1 sur la dance. Donc toutes les pépites sont ici, et notamment au Funback Epsilon et Another qui arrive sur Fun Radio.

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1: 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C'est Nayama avec vous sur Fun Radio. Et depuis 20h, c'est notre résidente Mylaka au platine de Sparty Fun du dimanche soir. On s'occupe de votre soirée et de votre fin de week-end avec vos sons préférés, toutes les pépites du moment en version spéciale. John Summit arrive, le nouveau dans la team DJ Fun Radio. Et juste avant la pépite de l'été, Another dans Party Fun.

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1: 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On attaque une nouvelle heure de mix dans Party Fun. Depuis 20h, c'est Myla K au platine. Encore une heure avec elle. Avant de retrouver Sobaka et Koshka tout à l'heure pour le closing, on est reparti avec des franchises. Kooms arrive et juste avant le Marseillais UGL qui explose en ce moment. Et il est forcément dans Party Fun sur Fun Radio.

Bon dimanche soir, bon courage. Si vous êtes en mode révision du bac, on essaie de vous donner de la force là, avec les meilleurs sons mixés par notre résidente Mylaka qui est au platine depuis 20h. Elle gère votre soirée et ça mixe juste

exceptionnel comme chaque week-end. On gère votre dimanche soir en mode DJ, en mode mix, et c'est pas fini la famille. On pousse jusqu'à 1h du mat avec Soba, Kai et Koshka qui s'occupent du closing de Party Fun.

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